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3: Podcast, la durabilité. Bienvenue au quatrième épisode de notre podcast. Aujourd'hui, nous parlons d'un thème fondamental pour notre présent et pour notre avenir. La durabilité.
4: Attendez, mais qu'est-ce que durabilité signifie vraiment? C'est juste un mot que vous utilisez dans les nouvelles?
5: Mais non. La durabilité signifie utiliser les ressources de la Terre, comme l'eau, l'énergie et les matériaux, de manière intelligente et respectueuse, afin que les générations futures puissent également bien vivre.
3: La durabilité repose sur trois piliers. S'il y en manque un, tout s'écroule.
4: Et quels sont-ils?
3: L'environnement. Protège la nature et maintenir l'équilibre de la planète.
4: Social. Assurer le bien-être, l'égalité et les droits pour tous.
5: Économique. Créer un système qui fonctionne, sans détruire l'environnement pour gagner de l'argent.
3: Excusez-moi, que puis-je faire? Je ne suis pas un politicien, je ne suis pas un scientifique, mais je tiens toujours à dire que chacun de nous a un rôle.
4: Et c'est vrai, chacun de nous compte. Il est préférable de prévenir les dommages plutôt que de les réparer. Et protéger la Terre est aussi bon pour notre santé et l'économie du pays.
5: En fait, il y a des petits gestes qui font la différence.
3: Voulez-vous être un super-héros de la planète? Voici comment.
4: Faire bien la collecte sélective.
5: Économiser le.
3: Éteignez les lumières lorsque vous quittez une pièce.
4: N'utilisez la machine à laver et le lave-vaisselle, car plein charge.
5: Utilisez le vélo, les transports en commun ou marcher à la place de la voiture.
3: Réduire les plastiques et faire des achats responsables.
4: Utiliser d'énergie renouvelable, comme les panneaux solaires.
5: Planter des arbres.
3: Pourquoi planter des arbres est magique?
4: Les arbres sont comme les super-héros, silencieux de la planète.
5: C'est vrai, ils fournissent de l'air pur, combattent le réchauffement climatique et établissent un grand nombre d'espèces, animales et végétales.
3: Et attention, la Constitution italienne parle aujourd'hui aussi de l'environnement.
4: Article 9, paragraphe 3. La République protège l'environnement, la biodiversité et l'écosystème, y compris dans l'intérêt des générations futures.
5: N'oublions pas que protéger la planète, c'est aussi se protéger soi-même.
3: Il n'est pas nécessaire d'être parfait. Il suffit de commencer par un geste à la fois.